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c'est moi. Ouais, c'est moi. Comment ça va? Ouais, là, c'est, ça fait longtemps, là. Ouais, non, je suis dans le coin, je suis revenu, je pense à toi. J'suis, ah non, je vais juste prendre des nouvelles. Pis ta fille? 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Ah ben, pis ils sont rendus à quel âge? 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Non, non, ça n'a pas marché à tête ici. Hein, t'es pas au courant? Oh, c'est fait pogner, ouais, ouais. 2 ans. Ben, 2 ans moins un jour. En tout cas, t'attends-tu pas un café?

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0: Regarde, ça aurait été bien cool que tu donnes des nouvelles, mais bon.
1: Ouais, mais nous sommes encore en vie.
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1: Pis si au moins, il y en avait moins, il y en avait moins de pauvres teints prêts à mourir pour la patrie, Kalachnikov et compagnie, pour faire rouler l'économie.

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